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1: Maïla, nous avons écouté un deuxième petit morceau, chanson, moins anti-chanson, un grand belé. Mais foutre Jean-Pierre qui a travaillé la technique là bien. Non, m'la carré et qui a fait travail là bien, bah, tellement un grand belé, maïla. Après calendar, nous t'écoutons, hein. T'as là, c'est un grand belé. Belle, belle chanson, hein, les autres.
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suis pas convaincu. Elles ont parlé. Plus faut que ça. Est-ce qu'elles ont parlé?

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0: Oh, il dit, me dit, il est mort, jamais des vivants. Oh, maman tombée dans le cimetière, oui. Pas de personne? Ma belle, pas de personne? Oh. Pas de personne, t'entendez?
1: Oui, monsieur, c'est pourquoi?
0: Ah, bonjour, monsieur, moi.
1: Bonjour.
0: Mais c'est docteur Fawo.
1: C'est bien ça, c'est bien.
0: Ah, c'est ça, me gardez.
1: Oui.
0: Oh, parce que tout le monde garde, tout le monde garde, on garde. On voit le visage en bon coup de pour moi.
1: Ah, c'est pas tout.
0: Tout le monde déjà gardé. On garde des pieds à la tête. Et tout le monde garde, on garde, on garde. On voit le visage en bon coup de pour moi.
1: Monsieur, vous ne venez pas ici pour m'insulter.
0: Vous m'insultez ou non? Qui ça me dit? Me dit son visage comme déjà, ouais.
1: Ah, mon visage ne vous est pas inconnu.
0: Mais c'est ça me dit oui.
1: Ah,
0: oh, c'est pas ça, entendez? Mais c'est ça me dit oui.
1: Et vous êtes venu pour quoi?
0: Oh, c'est-à-dire que vous avez voyagé. Si je voyage pas bateau, je ne suis pas certain d'arriver. Alors, il dit mal pour le docteur Fawo, c'est bien pour le docteur Fawo.
1: Exactement.
0: Ah, ben c'est ça. Il dit mal pour moi, et là pour une veille, moi je me sens fou. Mais c'est pour le docteur Fawo.
1: Oui, monsieur.
0: Il dit mal pour moi, mon vieux pauvre, et il dit là pour une veille. Mandez mon senti pour cao.
1: Monsieur, vous imaginez bien que je ne vais pas vous laisser faire ça.
0: Je ne vais pas vous laisser vous faire. Je vais vous faire moi.
1: Là, on va vous.
0: Ah, mais si vous parlez pas, moi, je vais vous virer.
1: Mais monsieur, vous êtes sûr de ce que vous avez dit?
0: Mais oui. Je dis mon senti pour cao.
1: C'est quoi?
0: Ah, mais son papier, il a dit santé comme bon.
1: Ah, c'est un certificat médical.
0: Mais c'est ça me dit oui. C'est pas ça autant, mais c'est ça me dit oui.
1: Ok, monsieur, il n'y a pas de problème. Donc, moi, les blancs, asseyez-vous et je vous reçois tout à l'heure.
0: Qui ça?
1: Asseyez-vous, je vous reçois tout à l'heure.
0: Asseyez-vous.
1: La chaise? Voilà.
0: Ah, Amchita?
1: Ah, ben, comment vous voulez?
0: Ah, ben, Amchita là.
1: D'accord.
0: Si Amchita là, m'a campé là tout. Oh, oh. Ça me fait la famille. Oh mon Dieu. Il y a ça là, oui. Oh, oh. Là, vous avez pour vos deux filles, hein. Vous êtes en dehors haut et en dehors bas. Moi, je vous fais des cette, oui. Oh, oh.
2: Baigner en piscine à moi. Ah. On a une piscine qui fait 50 mètres sur 100 mètres. Hein. Oh. Ouais, en piscine, c'est une plage. Comment qui est qui pied coco là? En bisou, là, on voit un boy qui dit moi, chérie. Non, ça c'est créole. Non, nous allons mettre ça dans notre niveau.

0: pas besoin. Non, je suis besoin d'une femme. Là, on voyait qu'elle dit, mais chérie. Emmène-moi manger un bouquet sur la place de la victoire. Alors, moi, non, là, ça, hein, on nomme pour moi, pareil, mais non, madame, manger un bouquet sur la place de la victoire. Non, après, mes neuf, là, ça, au restaurant. 3, 4, 5, 6, 7 étoiles. Quoi? Restaurant étoilé. Et là, on va nous arriver. Après, dis là, tu s'occupes de rien, je s'occupe de tout. Ouais. Garçon, la carte, s'il vous plaît. Ah ouais. Entrez. Caviar. Deuxième entrée. Romaine. Quelqu'un a fait oui à ça là. Après, il m'a dit Roma, c'est créole, on n'a pas parlé français, moi. Roma, ouais. Et si on va mettre Roma, ouais, il n'y a pas pour lui sans pèse. En pays, pèse là. Ouais. Après, ça nous fait un anti-langouste. Ouais. Après, il n'y a pas pour mettre mon blouse. Ouf. Non, ça, on dit qu'on va bien. Et là, ouais, c'est là qu'il est bien mangé comme ça. Quand t'es bien plein, il faut être une petite digestion. Ha! Et qui dit, ouais, chérie, peux-tu me payer un mousseux, s'il te plaît? Alors, moi, en fait, on va demander un mousseux. Non, non, non. Gaston! Champagne! Et pas une bouteille, une caisse de champagne! Et quand ça passe des bulles, là! Ça fait donc une classe! À pas pouvoir l'aïe ça! Oui! Je suis besoin d'une femme. Là, on voit qu'il dit, mais chérure, emmène-moi prendre le bus à la gare routière.
1: Le bus à la gare routière?
0: En train de monter ça à côté, moi, qu'on ne sait pas. En train de dire, va dans le garage et choisis. Oui. Ça, c'est l'homme qui dit, à pas quoi? En garage, là, il était trouvé l'homme. Borghini. Maserati. Ferrari. Jaguar. Wow, Jaguar. Jaguar. Jaguar. Jaguar. Non, non, non. Et je ne sais pas pourquoi il va passer à le Jaguar. Oui, mais. Et si c'est le nom V, il fait la cabane. Wow, wow, wow, wow, wow, wow. C'est pour ça qu'il va y avoir. Après ça, bon, on est guéoua, transport au commun. On est en paquet de voitures. Et Chibouki, le Range Rover, on est en paquet de voitures. Après, il met des fouilles à pied. Après, on pourra aller. Hein. Je suis besoin d'une femme. Oh là. Oh. Vibre, vibre. 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Amen mwen Marie Galante. Marie Galante? On nous prend à rien, non, madame? Marie, oh, oh, oh! Après, ma fille, là, voyager. Los Angeles, Maya, Venise, oui? On a pu venir encore, Pratchogli? Adou? On a pu venir encore? Venise. Après, il y a une jacana. C'est là que tout le monde va passer, là, il y a une femme. La tout n'est qu'à des sentiers dans la caille. Non, non, non, quand même, la voyage, on va mettre des photos pour une dacana. Et ils ont pas la même l'hôtel là à manger toute la journée. Oh, non, pas. Non. Et là, on va voyager comme ça. On finit le voyage là, à dans grande ville. Et on va y faire. choupine pour nous voir qu'elles sont grands. On a dit là la vraie. On a dit maman. Hein? Mais shopping sérieux. À Taïwan, nous avons des cochonnets là, à Taïwan. Enfin bref, nous avons fait shopping à Paris. Nous avons marché aux Champs-Élysées. Oh oh, rapidez, grimpez, grand viol. Oh oh, loup, loup, t'es vite, bon, ça c'est bien, ça c'est ça, nous allons nous remettre. Oh oh, en ce moment, Kenny, à Papoua. Ouais, et là, ouais. On fait tout ça bidet. On va finir petit périple ça. Dans la ville des amours. Eh bien voilà. Et on a nous caille. On a. Ça va. On va dire qu'on va nous caille. On va nous caille. Chalco qui voyait où là vous. Non, nous caille ça on a à 20. Dans la ville des amours. Eh. Et là, à Venise, où il y a un gondole là, et le gondolier vient de passer, il est en train de gondoler. Et dans la nuit claire et obscure, je verrai scintiller tes yeux. Et si tes yeux ne scintillent pas suffisamment, j'irai cueillir les étoiles pour t'en faire un bouquet d'amour. Ah ouais.
2: Moi, il cabaret bien.
0: Ah mais c'est une femme. Ah mais c'est une femme bébé manger la jambe.
3: Donc monsieur, comme je vous le disais, vous suivez la prescription comme il se doit et tout se passera bien. Au revoir, monsieur.
0: On va faire grand genre d'étude de médecine. On va aller à l'école. Mon petit peu, monsieur, sans mon nom, on a l'eau.
3: Mais c'est l'école, du coup, c'est que l'école.
0: Alors, langage médical, qui vient après ça? Faut que j'en mon pion là-haut. Faut que vous attention là-haut. On est ça qui veut trop bien, on dit ça trop vite. Ouais, un petit ma petite coquerette là.
3: Seigneur, Isa Gonzalez?
4: Si, Seigneur.
3: Bien là, tu vois pas.
0: C'est moi, Isa Gonzalez.
5: Muchas gracias.
0: Hasta luego. Docteur, en pañol. Pañol y camarera. Alors qu'il dit, longtemps pas vrai mon ami lui dit, il dit, c'est gentil. Mais c'est le pire de tout ça, là où la chance est vers la chance est vers
3: vous. Quand tu vous connais l'argent.
0: En tout cas, la chance est vers vous, il y a vers vous, c'est là, il n'y a pas vers vous. Parce que là, la chance est vers la chance pas vers non plus. Mais c'est une gueule qui n'a jamais, qu'est-ce qui vient de m'arriver là à l'instant.
3: Je sais
0: pas. Oh là là là là là là là. Le véhicule. Le véhicule vient de me donner une panne là. Ouais, le véhicule vient de me donner une panne et je me suis dit, je suis à côté de ton cabinet, tu vas pouvoir m'aider. Tu vas pouvoir me dépanner. Ton
3: trouver une à moi?
0: Eh bien, c'est-à-dire que mon billet a sorti pour prendre naissance. Prêtez-vous dans 10 euros, s'il te plaît.
3: Mais ça, on va pas me presser la cité.
0: Presser la cité, avait dit ça.
3: Semaine passée, vous venez, on m'a donné 50 euros.
0: Oui, d'accord.
3: Vous dites, mon père, vous savez, moi, il faut faire garçon, moi, non. Ah bon, j'entends.
0: Moi, bah, après, je l'avais à faire. Non! Attends, garçon, là, je vais te lancer. Ah, après, j'ai gagné l'argent. Vite et sans forcer. Ah, il me forcer pour gagner l'argent. On dirait qu'on laisse les blagues monter, on continue. On sent que forcer, moi, gagner 50 euros là. Mais pas que les blagues à monter, il faut me tomber dans l'air toujours. Parce que travail supplémentaire ou l'argent supplémentaire, ouais. Et il y a quelqu'un qui fait ça, la semaine prochaine.
3: Donc ça, l'âme de l'école de la radio, que si on apprend pour nos bons métiers de même. Après, quel moyen de
0: faire ça? Attends, alors, attends. Nous, pour mon décrire, nous écoutons alors tous les deux. Attends, vous faites 10 ans ici. 10 ans ici. Et si ça te fait 10 ans aussi, ça te fait nous 20 ans, on va pas nous faire 20 ans alors. Donc, non, on ne peut pas dire pour nous. Radia, laissez-on, elle fait 10 ans ici là et moi, elle était payée quand tu es là. Ah, et bien content à envoyer sur maman, sur toute famille. Et vous pouvez quand tu es là, même si tu es là, où tu es. Donc, normalement, là, vous avez fait tout ça, bah, tout ça qui t'a, c'est taille. Et tout ça qui t'a, c'est taille.
3: Vous avez trop pire, ils sont venus.
0: Hein?
3: Vite en pire, ils sont venus.
0: Messieurs, vous pensez en bouche en main. Vite en pire, ils sont venus. On peut pas supporter la catégorie des gens, ça fait, non? Oh là là, c'est quand même des fois. On peut pas supporter ça, les gens. Grattement, grattement, grattement, grattement.
3: Bon, sans raison, voilà, c'est que sinon, c'est la même chose. D'accord?
0: Ah, mais c'est ça, c'est un truc comme ça.
3: Un jour, il est bon, fait. C'est sans raison.
0: Déjà, pas à mon avis, c'est où là?
3: Sorti et si bien, et pas vu encore. Mais si vous malin, pas vu.
0: Ah, on va nous dire ça. Ou son docteur va nous dire ça. C'est non assistance à personne en danger. Ah oui, si il y a un malade, il faut en venir. Même si il y a un agent, il faut recevoir au
3: moins. Ça va pas fait. T'as arrêté, maman.
0: Au début d'un.
3: Sans quoi faire?
0: En cachet, je travaille.
3: Ouais, mais longtemps, je travaille. Tu vas arriver même.
0: Ah, mais ça, dès la chance pas arriver, la chance pas arriver, ouais.
3: M'arrêtez quand même, parce que tous les matins qu'on va te soupasser. Au moment, à plus tard, et à régler la journée. Là. Ok?
0: Ouais, mais là.
3: Donc, allez.
0: Là, travail.
3: Monsieur, s'il vous plaît.
2: Oh! Oh! On voit que je me suis accroché. Mon Dieu, oh mon Dieu! Oh mon Dieu! Il y a une maladie Parkinson. C'est pas vrai, non? Pour que je me suis accroché, oui. Campé, campé. Garçon, champagne, on va dire comme, on va capable d'être. Après, il s'est plombé. Il est parlé avec un trou sur quelle maison. Il est plombé. Lamborghini. Péwa, oui. C'est pour ça jouer. On prend le faire quoi de bâtiment, mon saillant. Oh, tu n'as bouillé? Tu n'as pas prêté? Parce que je ne vois pas mon Dieu, elle m'a campé. M'a répondu présent. Parce que nous, peuple tard, nous travaillons dur. Nous avons bien fierté, même si nous avons dit qu'elle nous parle de classe. Parce que tout va tout passer dans le pays, chérie. Pétionville, cité soleil, il y a bien les gens pour aller. C'est ça que je dis, oui.
0: Ça, c'est la tonton ma couture. Et vous, il dit, vous, quand t'as ouais, femme là qui sortit en cabinet, oh là là. Enveloppe là, là, résultat d'examen. Menti, là, à pas mettre résultat d'examen. Zot tout ni ta zot. Zot tout ni ta zot. Qui c'était grand B, qui c'était Karina, Chiri Kavina, cabinet là, c'est même bidet là. Non, ça c'est prostitution. De toutes les façons, vous dites, comme vous parlez de belles garçons, vous êtes obligé de payer ces femmes-là. Hein? Et bien, quand je vous dis, vous aussi, vous serez au courant, là.

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Je n'ai pas reçu d'invitation, mais j'ai fait ma grille. Alors vous, excusez un peu l'accent. C'est la France. Et oui, je suis venu un tout petit peu chez moi, dans les Antilles, me ressourcer. Là, moi, c'est un peu de voyage. Ouais, c'est vrai. On dira, oui, mais on te voit tout le temps. Oui, mais ça fait pas trop longtemps que je suis là-bas, mais je m'adapte. Pour l'instant, je n'ai fait que 6 mois à Paris, 12 mois en France. Mais l'accent, il est là, tu sais. Je fais pas comme les autres, hein. T'arrives dans le pays des gens et tu vas parler le gros souba. Non. Tu t'adaptes et je m'adapte. Ouais. Alors, je souffre. Je suis venu parce que je suis sorti au médecin qui m'a dit que vous souffrez de la maladie de la symphomie. La symphomie, c'est une maladie très rare. La symphomie, j'ai une maladie de la symphomie. Il y a des gens qui ne savent pas. Le somnie. Mais moi, c'est la symphomie. Oui, la symphomie de la musique. Alors, j'ai décidé, pour mieux faire, j'ai dit, j'ai pas d'argent pour descendre aux Antilles. Il faut que je prenne le son où il est. Vous savez, quand tu es là-bas, c'est seul côté Negeme Koyo. Tu as des copains africains, guyanais, guadeloupéens, vietnamiens, tout nek. Non, vietnamiens, non. Non, c'était pour rester dans le nez. Le reste dans le nez. Et je vois tous ces gens-là sont proches de leur musique. Ah ouais, quand ils vont chez l'Africain, ah ouais. Faut voir ça, hein. Quand t'as chez l'Africain, au malade. Maestro, mets-moi sur de l'Africain.

tu peux tuer. On n'est pas venu pour faire de la danse. Là. Ça, c'est l'Africain. Tu sais que tu es arrivé chez l'Africain. Tu comprends? Par exemple, tu t'as dit, parce que j'ai été chercher tout ça, c'était pour me ressourcer, parce que je vous dis, je souffre de la symphonie. Alors j'ai dit, je sens que l'Africain, coupé, décalé, du machin. Mais viens voir, je te donne du coupé, décalé. Oh, c'est bon. Toute la nuit, coupé, décalé. Je sors de là, tout décalé, tout, tu vois. Alors j'ai dit, je vais chez mes amis de la Guadeloupe. Oui, c'est mes cousins. J'ai dit, je vais voir les Guadeloupéens. C'est des là, c'est des gens là, c'est de la musique de leur pays. Dès qu'ils arrivent, c'est la musique de leur pays, tu vois. Tu lis chez les Guadeloupéens. Maestro, musique de la Guadeloupe.

0: comme ça.
1: Ça, ça, ça, ça. Là où il fait. Ou ça ou glado. Ou là ou glado. Ouais. Mais toute la nuit, c'est ça. Alors que Jésus dit, je vais faire. Je vais chez mes frères guyanais. Musique.

Ouais, mais là, ça a toute la boue d'eau. Tout ça avant, mal. Qui s'est laissé boire de l'eau. Mais là, tu es sorti chez le Guyanais. Tu vois? Alors, j'ai dit, bon, je vais chez mes voisins Saint-Domingue. Ouais, c'est mieux. Je vais chez mes voisins Saint-Domingue. Je vais m'adapter. Parce que tout ça, pourquoi? C'est parce que je souffre de la symphomie. Et j'ai besoin de me ressourcer. Tu comprends? Je cherche, je me cherche en eux. Musique.

coupé. C'est un petit peu, hein. Alors, l'offre Afrique, Guadeloupe, Guyane, toi, Saint-Domingue, l'offre n'est là, sans boire, tu fais un coma idyllique. Ça n'aide pas ma symphonie. Tu comprends? Alors, j'ai dit, je fais quoi? J'ai dit, je prends l'avion, et puis là, je descends en Jamaïque. Messieurs, j'ai pris l'avion. L'avion a volé. Brusquement, l'avion se pose et je descends à Kingston. Je descends dans l'avion. Je me sentis comme si dirait Dragon Ball sous son nuage. Et là, je prenais la hauteur. J'étais en train de planer sous la hauteur du reggae. Pour moi, un moment, je suis présent. Ma bouche ne bat pas, mais je chante. So follow soldier, great love rasta. Ou statique, ou ethnique, ou mélangé, ou pas même ça, blague. Mais ça n'a pas suffi. Je souffre toujours de la symphonie. Là, j'ai économisé, j'ai dit non, je ne rentre pas chez moi. Je ne retourne pas là-bas, je descends en Martinique. Là, je prends l'avion, je dis quand même là, j'arrive chez moi, tu vois. Parce que quand tu vas à Kiba, qu'est-ce que tu entends? Salsa. Quand tu vas à Saint-Domingue, c'est Saint-Domingue. Quand tu vas à Saint-Lucie, qu'est-ce qu'il entend? Calypso. J'ai dit, je rentre chez moi. C'est la musique de chez moi qui m'a requinquera. Vous connaissez ce mot? Vous n'avez pas fait la France. J'ai dit, ça m'a requinquera. Mon avion, moi, je suis dans l'avion, il faut voir le style. Si tu sors de là-bas, tu vois, sors de là-bas, t'es qui? Grand Rivière. Ah oui, tout le monde ne peut pas habiter près de l'aéroport, hein. Assis dans mon taxi. Alors, comme j'ai besoin de, tu vois, je souffre de la symphonie, je dis au taximan, musique. Attendez-moi ça. Déchirez-tu l'autre? Coupez qu'on va marcher, détruire tout l'autre. Coupez qu'on va marcher, détruire tout l'autre. Deuxième. Lamentez, grand rivière, détruire tout l'autre. Coupez qu'on va marcher, détruire tout l'autre. Moi, dis-moi pas Martinique là. Ce n'est pas du racisme quand même. Pas ni l'autre bail qui a passé, détruire tout l'autre. En sortant du taxi, je regarde si je suis tout l'autre, je toujours. À force que le morceau joue, détruire tout l'autre. Je dis, mais faut s'arrêter de souffrir comme ça. Quand tu vois avant, tu te dis, mais quand même, un pays comme la Martinique, c'est pas t-shirtés, chanteuses, nous, ni. Et nos anciens, je vais venir nos ancêtres, c'est pas parce qu'ils viennent. Je me rappelais quand tu étais sous les jambes de ta maman tout petit, il y avait ce qu'on appelle la mélodie du cœur. Oui, parce que moi, les jambes maman, tu es là tranquillement. Tu fais une demi-sieste, pas vraiment sieste. Tu prends un petit câlin. Ta maman te chante. Qui a des noms, le beau. Qui a béni son âme. Ou bien maman, quand on a dit, qui n'a si madame là encore. Je ne connais pas tous les noms. Et dit, l'Eiffel. Et quand on a dit, et j'ai une mona. Ça, c'est des mélodies qui font un tiers. Et quand on a dit, Gisèle Baka, quoi le fait. Après, quand on dit 6, vas-y, spin, hein? Le moment où ça te fait plaisir. Tu grandis avec ces mélodies dans la tête, hein? Mais ben, elle a changé tellement. Oui, elle a changé. Je pense aux radios, les radios du pays. C'est là qu'elle exagère en replis. Oui, les mélodies sont finies. Oui. Oui. Après, on parle de délinquance, la politique qui a mis des délinquances, pas qu'à battre avec. Mais ça commence depuis la radio, tout ça. Depuis tout ce que vous distribuez dans les radios, depuis la télé, depuis tout ça, c'est autres qui a fait ça. Mais oui, parce qu'actuellement, une maman, qu'est-ce qu'elle peut chanter pour son fils, là, on les gens mou? Avant, tu partais avec une mélodie dans la tête. Mais actuellement, là, on les gens maman. Et puis, qu'elle fait donner une petite musique, bon. Mais c'est qu'elle fait donner, bon, hein. Ah!
madabial camarade la lame qui nous skide boum boum boum cambam dum de madabial boum les mamans sont de savoir il faut donc jouer nous en gel boum ou pas été dedans quoi grandir puis ça toute la vie ouais. Alors je parle spécialement ce soir pour les radiomans, ceux qui décident, ceux qui ont le tout savoir d'après eux, en la main eux. Quand je vois comment les gens se battent pour faire un petit son musique, pour payer à essayer de fonctionner, pour eux-mêmes essayer de fonctionner, et puis des petits boucs de merde qui l'a capacité sont siolés, t'arrêtes. Oui, dès lors quand tu es l'avenir, non, en la main eux, mais ils s'en foutaient, Ils passent ce qu'ils veulent, ils font ce qu'ils veulent. Jamais, je n'ai pas dit que les musiques étrangères ne sont pas bonnes. Mais quand même, messieurs, il y a des efforts à faire. Alors, moi, j'ai décidé de faire quoi? Comme je repars là-bas, j'ai dit, j'appelle un ami pour qu'il puisse me remettre ça à la page. Moi, dit mon frère, c'est vrai. Parce que je vous dis ici, le pays est spécial. Michael Jackson fait un son qui n'est pas encore sorti, tout le monde ne le connaît pas au cœur. Il n'est pas encore sorti le son. On n'a même pas encore vu les clips. Personne ne parle anglais, mais tout le monde chante Piglet, Piglet, Piglet. Mais il n'y a pas ça, Piglet, vidéo qui ça. Mais il y a chanté Piglet. Je n'ai pas dit que ce n'est pas bon, mais quand même, on en a. Vous pouvez passer ce que nous avons. C'est pour ça que j'ai décidé, comme je vais prendre l'avion ce soir, de faire un pote, un ami, un frère de sang, qui a un gros studio, qui s'appelle Fabien. Pour ceux qui connaissent, vous savez, j'ai dit Fabien, comme j'ai pris l'avion ce soir, fais-moi un CD in PIA avec des morceaux des gens PIA. C'est pour que je sois là-bas, je ressorte PIA. Je n'ai pas entendu le CD, hein, mais vous avez dit, quatre sons là-bas, je vous lis le titre. Ça, c'est Made in Martinique, hein, purement Martinique. Écoutez le titre. Lin Wade, Pussy Cat Dolls. Ciara, Shakira, Rihanna, Beyoncé, Tade Chapé Colson, Lady Gaga. Oh, oh. Made in PIA, respect, Made in PIA. T'as encore plus belle. Je pense que t'as assez. Et qui n'a mis ici encore? T'as racheté clarinette là. Qui n'a encore? Gagnolo. Non, pas Madeleine, non, t'as amené, non. T'as communiqué avec nous autres, t'as fait le souffle, il va régler. Maintenant, je ne vois pas. Bon, mon père, hein? Qui n'est? Bon, on s'en fout. Eh bien, t'as là, il doit faire la femme périne parce que nous, c'est les Fontman. Bonne soirée, merci. Grand.

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Mama pas même de vêtements tu vois tiens là. Bonjour madame, j'étais venu voir mon ami hospitalisé. Oh, faut que la jeunette m'a l'élevé. Hein. Non, m'a l'élevé, papa. On dirait m'a dégoumé. Bonjour madame, on t'a vu une voix amie à mon hôpital. Good morning, madame. 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Parlez français, parlez créole, et parlez anglais, maman parlez vendigadou. Ah, nous changer même. Mi bab, oh là, nous calé. 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En couillant, la hypanique. En couillant, la hypanique. La hypanique. En couillant, la hypanique. Pardon? Pardon, madame? Ah, où t'es là, alors? Mais longtemps, on va passer fort en moi, là, madame. Ça fait un bon moment, hein? Pardon? Ah, pas si j'ai pas tenté de chanter là. Ah ben, c'est ça. Bonjour, madame. Bonjour. Bonjour, madame la secrétaire. Voilà, j'étais venu voir mon ami hospitalisé. Oui, je vous explique, hein, madame. Voilà. Mardi soir, plus exactement, vers 8h24, mon ami et moi, on était en train de boire un rhum l'absinthe chez la Mycène. Quand brutalement, madame, il a été envahi par une douleur brutale sous son bas-ventre qui a coupé sa respiration sec. Madame la secrétaire, le gars d'amour n'est pas dans ma main là, alors. Mais j'ai eu la présence d'esprit d'appeler le docteur Zamia, qui lui-même s'est trouvé fortement dépassé par ces événements, à appeler les pompiers, qui à leur tour, leurs quatre pattes étaient marrées devant cette situation, à appeler la SAMU, qui l'ont chahoyé à l'hôpital, alors que moi-même couru vitement à la maison, madame, me mettre un pantalon tergal neuf et un chemise. Pardon? Ah, ben, excusez-moi, hein. Au pas boudin savent tout ça. Ben, excusez-moi. Ben, excusez-moi. Hein? Non, aïe. Non, aïe. Je suis là. Oui, madame. Julia qui s'appelle, madame. Oui. Mais madame, depuis tout petit, on l'appelle Julia, hein. Non. C'est pas moi qui suis là. C'est elle qui suis là. Non, madame. Ah, pas moi, Julia. C'est elle qui suis là. Oh, pas ça. Oh, bien gardant le carnet, hein. Garde qui n'a ni Julie là-dedans. Hein? Carnet. Justin, Julie d'April. Hospitalisé mardi soir vers 9h30. Ah. Oui. Hein? Aux urgences. Oui. Deuxième étage, porte 223. D'accord. Merci. C'est même pas occupé. C'est ça. Merci, madame. On est des belles tétés, hein. Ah, mais madame, avoir une des belles tétés, en cas d'une des belles tétés, on met des belles tétés pour mon bébé tété, en cas des belles tétés, une belle tétée. Merci, ma petite dame, merci. Madame, excusez-moi. Pour aller au deuxième étage, qu'est-ce que je fais? Hein?

0: Je prends l'ascenseur. L'ascenseur. Oui, c'est ça. Je prends l'ascenseur. Je prends l'ascenseur. L'ascenseur. Je prends l'ascenseur. Excusez-moi, madame. Pour prendre l'ascenseur, je monte au deuxième étage. Ah, je tourne à droite. D'accord, je tourne à droite. Merci, ma petite dame. Merci. Villa. Villa. Villa. Villa. Oh, papa. Encore, il est fatigué. Encore, il est fatigué. Même, oui, pas non, si même, non, non, tu gagnes, non, non, j'ai descendu, non. Oh, t'as pas bon, hein. Ah, il peut lever, hein. Ah, non. Oui, monsieur. Faut que je fini. On n'a pas dit au contact. Là, je dis au contact que bœuf pas gros, pas moi, gros bonda, c'est vrai même. Villa. Villa, c'est Marius. Villa. Villa. C'est Marius. En vain de voir. Ouais. Et quand on fait un homme. Et quand là. Ah, quand vous êtes là, quand il n'y a pas bon même, hein. Ouais. Tiens, bé. Ah, ouais, quand il n'y a pas bon, hein. Oh, oh. Vous savez, hein. Tout le monde a la couleur, il n'y a qu'à crier mort, ouais. Ah, ouais. Mon cher, ça a fait 3 jours de suite, Gombo a fait l'entour à Kazao. Et vous y'a connaître, des pauvres chiens qui a pleuré devant Potao. Au ben Gombo qui a fait un tour à Kazao, au peut dire à mon qui est mort à Kazao, hein. Ah ouais, t'as pas bon, hein. Ouais. Ah, mon cher, je suis là, vous avez fait un mauvais rêve, vous, hier soir. Ah, enfin, mauvais rêve, même. Ah, mon cher, en réveil, ou qu'à danser, ou qu'à rire, ah, ou qu'à rire aux éclats. Vous savez, ça pas bon. T'as pas bon, même, hein. Oui, hein, t'as pas bon. Ça c'est mortalité. Ah non, Julia, t'as pas bon même, hein. Où y'a payé ma gaya, ouais. Où y'a payé. Ouais. C'est ça. Ah, mon cher Julien, j'ai monté, j'ai descendu dans grand hôpital là, ça a cherché, j'ai monté, descendu, monsieur. Wow. Ou t'avant d'arriver juste là, y'a qu'à mettre mon mot là, la mort. Ouais. Mon cher, un jeune petit garçon qui travaille là, a demandé, est-ce qu'il peut avoir passé? Petit garçon a été tellement gentil avec moi. Il ouvrait tous ces tiroirs là pour te voir sans problème. Non, au tennis, hein. Au tennis, tu partais là. Fais un poco là. Ouais. Ouais, c'est ça. Mon cher, au café qu'a fait fouette en bas là, papa. Ouais. Fout le café fouette là. Oh. Regardez, si vous voyez une lunette en train, ils font un petit dans tout là. Dis-moi, on a couvert du pied à la tête, tout. Ah ouais. Ah ouais, c'est pour pas taper pompe-foie, hein. Ah ouais. Oh. C'est ça. Ouais. Donc, après, ça m'a pris l'ascenseur là. Oh. En pain, mais ça, d'après l'ascenseur là. En pain, mais ça même, t'es qu'à faire chaud dans ta ville-là. Chaud. Moum, à dans ça, moum. Mon cher ville-là, et comme hier soir, t'es mangé aux affaires, tout pas châtain, et t'es allé là. Aïe, mon cher ville-là. Oh. Moi, tiens à commencer à faire 26 mounes à Damika. Moi, tiens, je suis là. Là, on va en faire premier, là. T'es une petite femme blanche au fond, à son seul, là. Moi, qui vois petite figure, elle vient de bouger. Regardez, on dit, vous petit là ça, si vous prenez deuxième ou mort. Ouais. Donc, t'as vu là, moi-même, comment va-t-il venir mort après mon allée conscience en moi, regardez, bitte en moi. Ouais, ma débutante m'a dit tant que je vais au deuxième étage. Hein. Ah. Pardon, je suis là. Hé. Il fait du bien. Oh oh. Mais en bon temps, j'en vois pour la géao. Et quand vous en homme. Là. Ouais. La caille. Ouais, encore là. Attends. Et tout là. Ah. Allô? Allô? Ah, Gombo, c'est où? En côté, je suis là, là. Ah, quoi, là, pas bon, même. Où y a-t-il vers ça, ou? Ah, en bas, quoi, que vous, en bas, quoi, que vous faites ainsi maintenant, hein? Ouais. Vous voulez parler, bye? Hein? Vous voulez dire un petit bonjour? Attends. Je suis là. Je suis là. Gombo veut dire un petit bonjour.
1: Tu es là? Allô? Tu es là? Quand même? Ah! Je vous croisais quand même la tête? Ah! Vous voyez les verres? C'est juste la mort, on va faire l'aide. Chaque manœuvre, on va chahier, chahier. Non, c'est rien encore. Bon, il va parler de cette émotion. La médaille avec vous, vous. Eh bien, c'est pour aider au mort.
0: Au Tami? Ouais, c'est ça. Au Tami? Ouais. Et j'ai la bande ou ça? Non, mais t'es pas d'accord avec vous, hein? Alors, au cas de ménager côté en moi, là, on va dire moi rien. On pas d'accord avec vous, hein, j'ai là. Ah non, on pas d'accord, même. Oh. Non, bande ou ça? Oh, envoie madame à Oka Chaye ménager, Oka Dimon, ça va déménager, Oka déménager. Regardez, on va arrêter ça, hein. Et on t'a juste oublié ça, hein. Mis des toilettes, madame, à Oba, emporté, bah, toujours, hein. Bah, bah, ou l'état, ou. Mis l'état, ou. Hein? Lille, bah, ou. Attends, reste là. On va faire ça, hein. Ça y a c'est impôt pour payer impôt oui de 250 euros à payer avant le 15 oui c'est ça ouais ni dit encore hein ça y a c'est ça y a c'est taxe d'habitation. Taxe d'habitation, 150 euros, à payer avant le 15. Avant le 15. Ouais. D'accord. Non, faut payer, hein, Julia, faut payer, hein. Ou bien connaître l'administration, je ne vais pas jouer avec ça, hein. Il n'a que venir saisir, hein. 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Taxe foncière, 100 euros. 100 euros. 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Non, arrête-moi en chambre, là. 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Un calé. Tardi. Vous parlez pas moi? Hein? Pas du moins. Est-ce qu'il y a aucun mort? Mon cher Julia, l'homme est là pour passer de la vie à la mort. Hein?

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1: Mesdames et messieurs, nous avons avec nous ici à Lyon, sur Radio Madiana, number one, Dédé Saint-Prix. Dédé Saint-Prix, bonjour, comment ça va?
2: Ah ben, bel bonjour tout le monde, bel bonjour Radio Madiana, bel bonjour les peuples, bon la Kachébé, merci en pile.
1: La Kachébé. Alors, Dédé Saint-Prix, on va venir au début, hein. Donc comment avez-vous découvert la musique traditionnelle martiniquaise?
2: La musique traditionnelle martiniquaise, je pense que je suis né avec déjà un cerveau musical qui m'a permis d'aller vers tout ce qui est musique. Donc découvrir la musique traditionnelle, c'est le cheval bois, dans le manège, c'est aussi la haute taille, les quadrilles, tout ça, au François, la fête patronale, ou bien du bourg, ou bien dans les campagnes comme Chopot, Monero, Periola, etc. Et tout ce qui était Dami et la Dja, tout ça, c'était plus dans la cour de l'école des filles du François. Mon petit maman et mon papa tépé entré. Mon papa tépé famille qui était là dans la Dja. Donc ce que je faisais le mur, mon petit gars serré, mon petit jambé mur là. Et je me cachais dans un coin. Donc il n'y a que moi qui savais que j'étais là, personne ne savait que j'étais là. Et j'observais pendant tout le temps. Le Latia, donc il y avait un ring comme pour les boxeurs, et les gars, les combattants, ils étaient tous en caleçon, et aussi il y avait un arbitre. Et puis sous le préau de l'école, c'était Sebi, Gwende, Bakara, Domino, et puis ça, la lampe à pétrole là avec le petit lampion, voilà, on va savoir. Voilà, donc
1: Sebi.
2: C'est ça. Et donc, répétez le mot.
3: Sebi, c'est Gwende.
1: Gwende.
2: Oui, Sebi, c'est Gwende, mais il n'y a pas encore pris Sebi tout.
1: Oui, voilà.
3: Ah, oui, Sebi, c'est Sebi. Sebi, Annie Sebi, et puis Flambeau.
1: Flambeau, oui.
2: Oui, tout à fait.
3: Sebi, c'est Sebi bouteille, en Flambeau, c'est Sebi bambou.
2: Tout à fait, moi.
1: C'est ça. Alors, quels souvenirs d'enfance ont le plus influencé ton parcours musical?
2: On peut parler d'un souvenir d'enfance qui a influencé mon parcours, c'est le cheval bois en lui-même. À savoir que quand on me voyait à la messe le dimanche pendant les fêtes patronales du François, il y avait le manège qui était à côté de l'église, mais qui ne pouvait pas tourner pendant la messe. Et donc moi je me mettais, on me donnait une carte, ça fait 4 catéchistes là, une carte qu'il fallait remettre à l'entrée de l'église. Et puis je ressortais tout de suite sans aller à la messe, et j'attendais que la messe se termine pour être le premier à entrer dans le manège en tant que pousseur, parce que le pousseur ne paye pas.
1: Il est déjà payé en fait.
2: Non, le pousseur ne paye pas, t'as dit que voilà, on va pousser. Et puis, par contre, ce que tu peux faire en tant que pousseur, c'est demander des faveurs aux propriétaires. Donc on fait famille ou un tripois, et on fait des bouts. Voilà.
1: Et puis, on peut faire deux ou trois tours de manège pour rien aussi.
2: Ah, mais au cas où, c'est obligé de tourner les pignes. Donc, ces souvenirs, c'est quoi? Pousser, c'était pas le but pour moi. Le but, c'était un moyen d'arriver à l'instrument, d'arriver au tibois, d'arriver au tambour, des bondas. Et donc.
1: Tu
2: t'as pour un raccourci. Non, il faut pousser avant. J'ai au parti pégard du grand monde en mitanzier. Donc, il m'a dit, monsieur, le tambour a prêté, ça a été difficile. Donc, mon ticap, c'est mettre le cheval bois, mon ticap a dit, bon, dis-moi, prêtez-moi le tambour, ou bien prêtez-moi un petit bois, pour m'en faire un coup, quoi. Et c'est comme ça qu'il met le cheval bois, t'es commandé l'autre là. Et donc, il y a un monsieur qui a crié, monsieur Bobby. C'est le cas du tambour cheval bois, red, en Jean Vauclair. Et monsieur, les baguettes là, les tambours de Bonda, il y a César dans l'autre, puis café, moi, en basier, pendant ma rage. Les bains, il a fini, moi, il met monsieur, des baguettes là. Ça, monsieur, il a dit, élève-moi.
1: Il est fier.
2: Oui, mais c'est pas les gars, moi, c'est moi apprendre l'épisode et moi. Mais pour. Moi, je peux comprendre que c'est lui qui apprend moi. Élève-moi. Non, moi, on est pour nous qu'à présent, nous ni des ateliers cheval bois, ni des masterclass cheval bois, ni combelles, comme tout ça. Et c'est moi qui considère que c'est des forcenés, c'est-à-dire que pas tenir monde qui aider moi à chercher ça moi ça tout à trouver pas tenir monde qui pousser moi en les ça m'a venir hein. C'est parce que moi t'ai aimé ça
1: oui,
2: et puis c'est m'a cherché et puis ça puis belle là c'est que c'est pas là où Didier, c'est pas tes monde là où Didier, c'est parce que mon quartier populaire, c'est beaucoup qui t'a coupé comme pour travailler l'usine, pour chercher ici, pour qui travailler la boulangerie de Bay. Travailler manuel, c'est mon le bas peuple, enfin le peuple, pour moi c'est le vrai peuple là qui là, parce que c'est pas tout le monde qui a été grand là, je vois le voir. Il y a des milates qui paraissent, enfin pas obligé, mais tellement, il y a des tout,
1: voilà.
2: Qui paraissent entrer dans le cheval-bois, parce que pour le cheval-bois, c'est bah, bien, comment on voit dans le cheval-bois, comment ça va, bref. Mais moi, toujours été à côté, c'est mon temps, parce que pour moi, première école, moi, c'est cheval-bois, c'est l'école là, tonton Sénat. Mon téné, M. Atala, téné, M. Sénat, téné, M. Donc, la folle, qui était Jean Diamant, après, il venait habiter trois îles. Rose Rosette, monsieur Rose Rosette aussi, qui était ici, Adam Ishu, et dit qu'est-ce qu'il était qu'à jouer. Et puis Tiasson, enfin bon, je suis devant moi là, parce que je ne vais pas aller là. C'est là, monsieur, qui c'est? C'est qui c'est? C'est Castagne, t'as fait clave là. Toc, toc, toc, toc, toc, il était dans le gomme. Ça, c'est. Pour moi, c'est pas tant en scène, mais en même temps, c'est en scène parce que tout à l'entour. Malège là, c'était un public qui t'a gardé.
1: C'était
2: un public qui s'est dit que même si t'es des gens qui étaient dans les chevaux là, c'est bien en bois, en coq, des fois en coq, des fois sans poisson, des fois sans loto, des fois sans cheval. Mais alors tout ça, t'es né le monde qui t'a gardé. Donc, sur les, c'était un genre de tribune, quoi, considéré là ou là, où ça, le monde qui a gardé.
1: Oh,
2: c'est sûr.
1: Oui, tout à fait.
2: Et donc, pour moi, c'est. Moi, je ne peux pas faire tout ça, mon frère, si je ne peux pas remercier ces gens-là. Qui m'a une chance là, de peut-être. Prendre confiance en dire moi. Parce que. Pour tester quoi, on ne peut pas monter là et puis dire que je vais monter là. Non, il faut qu'on mérite ça. Peut-être ni mon qui était même ah oui monsieur la folle justement il y a en Richely
1: la folle c'est pas le folle hein, c'est
2: ça, non la folle il habite à Nantes c'est maman et Martinique hein.
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2: 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Et vous partez des pièces familles là-dedans. Il m'a dit, non, peut-être c'était destin moi aussi, je ne sais pas.
1: Oui.
2: Mais il dit, moi ça parle de notre temps. Il dit, mais oui, mais. C'est pas jalousie, mais. 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
1: Le
2: passage était en Valais.
1: Voilà,
3: 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Nous, on parle de ce pouvoir, on peut pas ni chanter patin, ouais.
1: Oui.
3: 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Alors vous prenez un million et puis c'est on est mal pied. Mais c'est pas une pièce maladie et puis une santé de fer, on va dire patate, ça vaut mieux de me faire ça et tout.
1: Monsieur Danon. Sinon, Dédé, pourquoi avoir choisi de consacrer ta vie à la musique traditionnelle? Parce que je dis la vie. Hein.
2: C'est exactement ça, c'est un choix. Parce que à un certain moment, je ne vais pas entrer dans les détails, mais on va rester à la surface, les gens vont comprendre. J'ai eu des signes très concrets, très. Voilà, des signes comme quoi la musique avait un rôle à jouer sur mon équilibre. J'ai eu c'était palpable, quoi. J'ai senti que c'est musique à garder aussi. C'est, voilà, un exemple, hein, pour que vous puissiez comprendre.
1: Oui.
2: À un certain moment, bon, peut-être moi passé en bas de l'eau, en manière, sous-marin, et puis, mais c'était un combat mystique, hein, c'est pas moi seulement. Parce qu'il y a des forces qui. Le monde t'a tiré. On dit dans Cheval-Bois, il y a des mauvais vivants aussi, Cheval-Bois, mon capa, l'eau. Pas dans le manège là, mais dans la musique Cheval-Bois. Moderne, hein, pas.
1: Oui.
2: Pas Bah, c'est ancien, pas trop mal.
1: C'est
2: une moderne. Mais Adam moderne, non. Adam, c'est, ouais. Et il y en a Adam qui tire les moyens de telle sorte que, en certain moment, je vais montrer les scènes, je vais chanter. Pas une pièce problème. Je vais chanter toute balle à part, je vais craser. Je vais mettre. Quand tu fais un bel coup ici, allez. Quand tu fais un bel coup ici, à 84-85.
1: Je vais changer.
2: Eh bien, c'était important. Ouais. Eh bien, je vais craser tout partout. Moi, je vais de cette soule en France, et à Paris, à Torcy. Nous jouer, bref, gros dossier, la défense, gros dossier. Ah, les mecs ont arrêté de chanter, les mecs ont sorti dans le podium là. Moi, je ne sais pas qui est côté marié, je ne sais pas qui est marié, il faut que je vive pour un moment. Et c'est fondant, ouais, ça. La bande de la Soso, Mario Luc, Carole Alexis. C'est femme là, c'est femme là.
1: Ah, ouais.
2: Ouais, c'est femme là. Il voit ça. Il essaie de me dire, joue. Et puis voilà, ma dans le bus là, ouais.
1: Ma
2: carte à pied dans le bus là. Allez, fauteuil là. Non, mais il y a te comprendre, parce que c'est une question là, moi, là.
1: Il
2: y a te comprendre qui voit la musique là, en l'esprit moins.
1: D'accord.
2: Et chaque élément qui a joué, mais l'esprit moment qui a viré normal. Ça veut dire que l'esprit moment qui a goumé et puis en bagaille. Musical qui a goumé et puis en bagaille. Il m'a dit musique là. Comme si vous avez fait mon clé, je vais dire tout bagaille. Bao.
1: D'accord. Donc ça a venir la question que vous posez tout à l'heure.
2: C'est ça mon doula.
1: Voilà. Eh bien, c'est impeccable. Formidable.
2: Oui, c'est le signe. T'as dit quoi, ouais, que.
1: Ouais.
2: Même moi, les animaux qui a fait. Qui peut dire quoi, yo. Parce que pour moi, c'est un dieu horizon qui est là, parce que la musique a parti là, moi, parti moi-même. Ça veut dire que moi qui a fait partie de la musique là, ou il qui a fait partie de moi. Donc nous pas niveau là, dieu encore.
1: Enfin, pour continuer, Dédé, donc, qui ont été tes principaux maîtres ou inspirations, en fait?
2: Alors, ça dépend au niveau inspiration. Qui met et dans qui sens. Bon, si nous commençons point par exemple tambou. Donc avant tambou, alors ou qu'arrivant les Fefe Maolani, ou arrivant les Gégé Galfete, ou arrivant les c'est non, Macabrié, Ticavier et puis les balles Martinique, Macabrié, bref. Après on y va, Vagrivalier au niveau chant. Et donc au niveau chant, vous tenez T. Emile, vous tenez.
3: Pardon, Tiaoul.
2: Oui, Tiaoul, obligé parce que.
3: C'est le patron.
2: Oh, Magadou, pour qui parce que. Il a vraiment changé de vélo au niveau tambour. C'est-à-dire que le Tiaoul qui a improvisé, il n'a pas jamais allé au même côté. Il a allé à l'autre côté différent, mais tout dans le même quartier. Il a fait un petit couloir, il a fait une finette là. Quand il fait au point l'autre, il a fait. Voilà, c'est quand le vélo a le tambour. Le vélo ne peut pas répéter quoi, qu'on photocopie. Non, le vélo, c'est une histoire qu'il a raconté. Et puis ben, là, ça pique, allez, pique, allez, pique, allez, pique, allez, maintenant, des côtés. Et donc là, nous, on les chantait. Mais pas oublier que moi-même, ça qui fait moi plus en tant que fierté antillaise, fierté afro-caribéen, c'est la Radio Guadeloupe, c'est pas Radio Martinique. Parce que Radio Guadeloupe, c'est la montée quand on parle créole le samedi après-midi. Caso pour les peuples et pour les amis, la gazette créole de Casimir le temps. Soulagé, Gondaboula, Soulagé, Gondaboula, Soulagé, Gondaboula, Catalina, Soulagé, on me dit adieu. Enfin, c'est ça qui était indicatif émission. Tout le samedi après-midi, c'est ça que je vais écouter. Et c'est là où je vais parler créole. Je vais publicité. Et poésie en créole, tu as un tambour, tu as un. Quand on a la richesse ou bien zombie barré, c'est des bagages, mais tu comptes pas cher. Tu comptes en pile musique Guadeloupe, pas cher, même au niveau tambour, solo, tous ces solistes-là, le bocaille maquet guadeloupéen, tu comptes ça pas cher. Donc, c'est mon cas, je me disais, mais comment y est, où c'est mon Martinique, tout le monde comprend nous guadeloupéen. Je me dis, mais c'est l'école que tu as fait aussi. Je ne dis pas qu'il y a une musique dormie, belle la radio. Si l'été de la fête, je ne dis pas qu'il y a une musique. Mais pour dire que la musique est la radio régulièrement, ce n'est pas vrai. c'est Anka Bertrand, Madame Jean, Jean Sainte-Marie, Madame Alexandre Bertrand, qui était en polonaise, Madame Ta, c'était dans le journal du Cacouillet, parallèle au pluriel, et c'est lui qui imposait TML, l'ORTF, c'est lui qui imposait musique, la campagne à dans radio, l'ORTF de l'époque. C'est un blanc qui a imposé musique nous caïnou. C'est pour nous comment nous t'es bec à l'époque. 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
1: 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Et justement, on parlait du Belay tout à l'heure. Quelle place occupe le Belay et les rythmes traditionnels dans tes œuvres?
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0: 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Mais c'est même rythme là. C'est considéré Belé a changé de nom parce qu'il a changé de commune. Mais c'est même Belé.
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0: 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Et puis pour me connaître Tchébé, il m'a dit pas t'es savent. Nous comprenons que c'est rapide, que tu es le joueur rapide, ça pas vrai. 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Maman dit excuse parce que moi, pas savent. Mais moi, je m'en dis excuse à présent, par exemple, pour que ça. Est-ce que vous avez le service ou pas comme marchandé? Quoi, si vous n'avez pas comme marchandé? Vous vivez au marché ou les marchandés? Publicité, publicité. Eh bien, moi, aller en Afrique. Et moi, je dis que si vous pas marchandé, vendeur qui a fâché contre vous.
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0: Mais ça fait partie du sens nous, de
1: culture nous. Ouais.
0: Ça a parti depuis l'Afrique.
1: Des impressions, la transmission culturelle. Quel est le message que tu souhaites transmettre à la jeunesse martiniquaise?
0: Transmission culturelle, quel message nous peut faire passer à la jeunesse? Déjà, transmission culturelle. Ça veut dire que ça veut dire qui nous est. Qui est-ce qui était là avant? Qui est-ce qui était là avant? Mais il faut partir loin derrière. C'est-à-dire que qu'on est même avant Saint-Pierre, qui nous quitte. Il faut qu'on ait tout. Comme si c'est un genre de encyclopédie.
1: Tout répertoire là, en fait.
0: Tout répertoire et aussi musicien. Et aussi musicien. On y dit, pas spécialement musicien seulement. Parce que là, on transmet une histoire. Pas transmettre en géographie seulement. Surtout cette géographie a oublié l'histoire là, au mêlé. Donc qu'est-ce qui va arriver? C'est que faut qu'il y ait un bouc en gros Edouard. Faut qu'on ait gros Edouard, faut qu'on ait chez le monde à mes amis. 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
0: 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Mon cabon, est-ce que le club perfecta? Avant, on tenait. Ça, c'était le matin. Avant, on tenait Miramar, et avant, normalement, on tenait l'escale. Et à l'entrée de l'escalade, il débarrait vos bancs comme ça, et tête cimentée à l'entrée, les gardiens, enfin, il a déchiré le ticket, et puis il débarrait vos bancs, et il m'a rendu dedans. Mon ticket, moi, puisque le cousin, mon ticket, c'était trompé, c'est parfait là. Non, il m'a rendu dedans. Mais, il m'a dit, ouais, puis c'est comme moi, parce que c'est là-bas, après. 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Il y a un petit monde, il a fait, puis c'est mon dieu. Que depuis, il y a un rassemblement à côté, c'est mon gars pour un spectacle à la commune.
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0: Donc, même si vous n'avez pas entré danser, mais quand vous venez, faites mon nom chez Bonne Entrée.
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0: 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A-t-il connu le général de Gaulle? 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
0: 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Ça veut dire que. Là, Hengs, ça veut dire qu'il sait anglais, parce que le fait qu'il est anglais va le voir.
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0: 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Ça veut dire qu'en question éthique, il part trop fort dans la réponse là. 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
0: 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Ta réponse éthique. Il passe à dire qu'il y a un valet par rapport à la réponse là. 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
0: 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Donc, nous allons dormir à le podium là.
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0: 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Le soir là, nous allons regarder une herbe avec la brune en la piste. Et ça va aller là, Je me dis, Tiboukani, excusez, mon mec. 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
0: 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Ben, ils prennent les plus belles tableaux, mais t'es caillou.
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2: Ouais, ça. La méchanceté. Sinon, pour continuer, penses-tu que les jeunes Martiniquais sont aujourd'hui suffisamment connectés à leur patrimoine culturel?
0: Est-ce que ah ben justement, question que tu as posée, il est bon pour transmission aussi. À savoir que quand tu as dit tout à l'heure, il faut savoir qui était là avant,
2: ouais.
0: Connaître Kaola, connaître toutes ces cadences-là, connaître comment on est en la haute taille qu'a fait, comment on est en dormir qu'a fait. On va parler au niveau danse et au niveau percu. Hein. Mm. On a musique, comment il y a belle, comment il y a ting bang. On ne peut pas aller danser en begin dans la mazouka, on ne peut pas danser en mazouka dans la begin. Il faut connaître tout le bagaille avant tout pour commencer à dire où c'est mon matinique. Mm. Et au niveau du goût aussi, parce qu'il ne faut pas dire où c'est mon matinique et puis c'est un qui peut me dire. Il faut parler de bonté. Donc c'est. On est vestiment, monnaie pour habiller aussi. On est monnaie pour habiller. C'est-à-dire que. On est ça qu'à lire aussi. Qui lectique on est. On est ça qu'à aller garder comme film. Qui s'apprend à aller garder comme livre. Qui mon pays. Qu'on lit combien de poètes matinistes. Qu'on connaît combien. Culturellement, c'est-à-dire que si, c'est pour ça que moi-même, un Cubain, je veux dire ça, il est en Cuba, mais pourquoi poser un Cubain en question? N'importe qui serait carré pour nous. Et puis, c'est Bokaïli,
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0: quoi, en fait. Oui. Et c'est ça, là où un Cubain, quitter le pays, c'est en ma pipi. Qui sport, qui musique, et puis, où allez-vous représenter le pays à côté? C'est gros dossier que là.
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0: 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Côté le doué, des dessins puis professeur, maître de conférence, bien professeur de percussion à Foucault-Caribéen ou bien professeur de percussion verbale, de rythme corporel. Mais pas de mon travail stage là, mon travail aussi et puis ces stages là. Mm. Je comprends que c'est mon travail, mais mon travail, il me faut quoi l'écoute de mon qui en face moi. Moi, je viens faire un cours bas. Et puis, on y a un dit, c'est où mon raconté. Peut-être que le cours là, quand je suis venu bas là, peut-être qu'il y a danse ou quoi dit moi. Pour ce côté, pas possible de répondre.
2: C'est vrai.
0: Pour ce côté, pas possible de répondre. Et là, vous savez, c'est de ne pas y faire, c'est pour dire premier. Là, vous savez. Vous me l'avez raison.
2: Ouais.
0: Faut pas en parler. Mais bon, faut parler
2: pièce. Ouais, faut pas parler trop vite.
0: Faut pas, ou ça vous dit que vous pouvez parler. Ou ça vous dit raison.
2: Ouais.
0: Pas vous justifier quoi ou pas vous avez. 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Là, vous savez, dernier bail pour faire, c'est dit. Parce que mon qui connaît, qui connaît là, là, il dit, ou qu'il fait, il vous dit, ah d'accord, vous pouvez parler. 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Voilà, parce que chaque monde, tout le monde est en reconnaissance des fois, tout le monde est chargé d'un bagage, on est pacté d'un bagage, pas un monde qui est parfait en général. Mais il y a un monde qui est pressé pour exister. Donc c'est le premier qui dit, pour il y a un scoop, comment là quand il y a internet, quand il poste ça, ouais, mais ou pas prendre toute information, et puis après il y a démenti. Donc, pas pressé.
2: Pas dit toute vérité.
0: Non, non. Aller au fond des choses. Nous, quand on répond à une question, là, toujours. Hein.
2: Oui.
0: Aller au fond des choses pour les ouvrir bouchou, pour moi, puis par contre, je dis ça ou quoi dire. Ça fait prendre un temps. C'est là parce que, par exemple, nous dit, on a fait papier. Dans mon fait papier, on a fait papier. Nous, chacun a un point de but. Et puis, moi, je dis, bon, nous, quand on fait une dissertation, nous, on a un pour écrire. Et puis, moi, quand il prend le papier à, dans 15 minutes. Ou, ça, ça va être en premier. Ouais, coup, je crie. Parce qu'il y a du temps.
2: Ouais.
0: Dans le coup, je crie. Je dis, ah oui, 15 minutes seulement, on est.
2: Vous faites vite.
0: Non. Moi, pas obligé, fais vite. ou a commencé à écrire, il dit 5 minutes. Dano a commencé à écrire, il dit 5 minutes. Et je n'ai pas écrit à rien. Mais je n'ai pas réfléchi. Je n'ai réfléchi les grands thèmes, les grands mots, les grands. Ouais, non, c'est les points forts. Alors, devant, en mi-temps, non, devant, avant mi-temps, mi-temps, après mi-temps, fin. Ça, quoi, essayer de regarder qui ça qui dit, qui ça qui. Ou quoi visualiser, ou quoi projeter, ou quoi faire, ou quoi faire, en tête tout déjà. À l'état, ou quoi écrit un mot, un deuxième, mais pas fait foison, un autre mot, un autre mot, un autre mot, un autre mot. Après, peut-être ou à 7 minutes, ça veut dire qu'il parle de temps, puis le temps. Mais ben la classe, alors quoi dit, bon, qu'est-ce que je vais mettre en premier? Qu'est-ce que ta claque? Là où mettez ces bails là, où mettez ces mots à la claque, comme ces mots là, ou foison quand ils sortent.
2: Qu'on imprime.
0: Je vais finir en même temps un peu, et je peut-être ni en meilleur que notre cul. Parce que faut pas presser courir. Non. Pas presser courir. Le lever la tortue, c'est même bien là, pas presser. Pas tant. Il y a un bail monté de doux.
2: Oui.
0: À sous transmission, posez vos questions de transmission.
2: C'est ça, oui.
0: Viens poser encore, Mgredo.
2: Mgredo, tout à l'heure, c'est transmission patrimoine culturel là-bas, la jeunesse. Est-ce que vous pensez que la jeunesse martiniquaise, aujourd'hui, joue suffisamment connectée à ça, en fait?
0: Alors, justement, nous parlons de Mangéa, nous parlons de musique là, nous parlons de ça qui était là. Il n'y a pas que nous ne parlons pas de langue là. Nous parlons de goûter à le parti gustatif, hein, qui sera le goût,
2: oui.
0: Mais ne pas parler de paléa. Paléa qui fait partie de où? Palais créole qui fait partie de où? Alors, moi, comme un exemple, Jodia, un bail qui fait Jodia, un monde qui a riposché un animateur radio matinique de faire les. Qui ça? Les annonces, les petites annonces en créole.
2: Coup de gueule.
0: Non, en créole.
2: Ah, c'est pas coup de gueule.
0: Ma pas ça. Ouais, on peut essayer de parler. Ouais, même bail là. Ouais.
2: Au piégé, moi.
0: Non, mais c'est là, reste quoi. De fait.
2: Au piégé, moi.
0: Non, mais c'est ça, nous qu'on parle là. Mais voilà.
2: C'est ça, au dégât.
0: De fait, le monde qui l'a fait, il a reproché Bouga à considérer comme pourquoi faire bail en créole alors que moi, le monde qui parle comprendre créole. Mais vous même. Ou qu'a fait un coup de gueule, soi-disant, mais ou qu'a fait un créole. Ça veut dire que.
2: C'est
0: ou envie. Vous comprenez ça, quoi dire.
2: Ouais.
0: Donc, c'est à vous de faire côté pédagogue là, d'expliquer ces mots-là. Créole là, c'est qui ça? C'est pas nous qui pouvons apprendre le monde par le créole. C'est chaque monde qui a dans chaque foyer qui peut apprendre la famille par le créole. Alors, quand vous dites, ah non, pas mettre. Pas faire bail en créole dans la radio parce que c'est bon, moi, je ne peux comprendre. Mais à qui est-ce que nous-mêmes?
2: Et à qui
0: je vais comprendre? À qui non, mais ça, attends. Ou quand dans la RIA, quand passant dans la RIA, ou quand à sortie des classes, qui que soit lycée, université, n'importe. À écouter, quelle langue c'est mon rabalé? En la RIA, ou quand passer en ville, qui langue c'est mon rabalé en Thio? Je ne m'en mets pas en français.
2: Oui.
0: Français. Donc, si vous voulez, pour parler de transmission de patrimoine, il faut savoir qui ça qui ça qui t'a. C'est ça qui est l'amour. Et ça qui a fait que c'est où. Combien de monde qui a fait l'amour en créole? Combien de monde qui a fait l'amour en créole? Fin test le net et puis demandez combien de monde qui a fait. Pas ni à l'eau.
2: Ouais.
0: Oui, puisque c'est ça qui a allé. Quand je m'apprends ça que ce soit plus vite, c'est parce que maintenant, un professeur qui a parlé créole, c'était un Guadeloupéen. Parce que là, maintenant, je ne sais pas les créoles, pas moi, m'en vini aimer ce qui m'a en plus. Parce que maintenant un professeur Angoulême, il quand mettait partition à les pipites là, quand mais bon avec un joueur j'ai pas que ça à faire alors allez jouer là.
2: Oui.
0: Ça, il a cassé où?
2: Il parle pour nous en fait.
0: Non tandis que monsieur l'usine, monsieur pas c'est
3: là on est
0: pour, voilà pour oui, moi musique c'est pas ça, musique c'est
2: tout, là,
0: il doit, pas forcément senti qu'il moi même y est déjà.
2: Ouais.
0: Ou ça qui ça professeur entier à dis-moi. C'est Wilsi qui était Jean-Claude Moukoué, Wilsi. Regardez, mais m'en parlé en son cadre de vidéo. M'en parlé que c'est Galia. Ah, m'en parlé en son cadre de vidéo. Bien. Donc, ce moyen de vidéo, ça veut dire que si c'est en de vidéo, il voit aller, voilà. Et donc c'est à moi de comprendre où je suis, parce que créole a des subtilités que ou qu'elle comprenne vite. Pourquoi elle nous fâche, elle ne va pas parler créole vite. Parce que nous savons que pas la direct. Alors, ou c'est vous-même là, vous fâchez, et pourquoi vous-même là, vous faites l'amour?
2: Dédé, on va revenir sur ta carrière musicale. Justement, parmi tous tes albums et créations, lequel te tient le plus à cœur?
0: Pour parler de morceaux, ou d'un disque qui me tient à cœur, c'est Publicité. Publicité parce que c'est un challenge. Parce que laisser un orchestre qui met le feu en Martinique, laisser un orchestre comme Pakata qui a crasé Kaila, et puis pour repartir à zéro avec un autre groupe, dépasser le niveau de Pakata après, forfait. Et quand Publicité est sorti, nous avons crasé le pays, nous on y mettait en pas tempo, nous mettions Martinique en pas tempo. Et puis avant, moi. Et notre Publicité, c'est. Jusqu'à présent. C'est avant tout partout. Même Jules-Henri Mala qui est en Guadeloupe, au moule. Quand je venais de Panibix, ça avance toujours. Oui, quand Del savait fermer sa boutique à Paris, Mala en boutique, elle dit maman, donc avant toujours, moi je compte que dit Chang-Ya, est-ce qu'il peut pas avoir sa sécurité là? Il a liquidé. Thibaut, il n'a pas hésité, le petit gars. Il a dit, oh, il n'est pas dédié, ça. Il m'a dit, s'il vous plaît. Il savait bien que ben, là-bas.
2: Pour continuer justement sur ta carrière, as-tu une anecdote mémorable de concert ou de tournée à partager?
0: Il y a une qui est très très très belle, mais il y en a plein. Mais plus belle là, c'était en 85 ou 84. Plus 84, c'était en festival en Colombie, à Cartagène. Comme moi, j'aime bien l'espagnol, donc, et en sachant qu'à côté de l'arène, parce qu'on joue dans une grande arène, en bois, un grand bagaille, qui était à peu près 7 000, gros bagaille. À côté de l'arène, c'est qu'il y avait une prison. Et j'ai décidé de dédier le morceau aux prisonniers qui étaient juste à côté. Et laissez vous attendre ça, ils ont fait un bruit, mais qui couvrait le bruit de l'arène. C'est tellement. Ouais, puis casserole, puis on est là. Ouais. Et ça, m'a pas jouer. On rejoint ce que je viens de dire tout à l'heure, l'intention. Eh bien, Jouta, ce jour-là, j'ai mis le feu dans l'arène, à Cartagène. Les journalistes m'appelait El Terremoto, El Terremoto. Terremoto, c'est un tremblement de terre, c'est un séisme. C'est comme ça qu'ils ont baptisé moi en Colombie. Jouta là, m'a plongé en foule là. Considérez ça dans la piscine que je m'a plongé. M'a plongé en foule là. Et il est venu comme ça, clac, moi il m'a debout, allez, pas laisser dans le bar. M'a tenu bling bling. Moteni, c'était les années 80, personne ne prend rien les mots, Moteni diamant, etc. Personne ne prend rien les mots. Alors que derrière bataille, dans les podiums, Moteni plusieurs policiers qui étaient de chaque, tous les 2-3 mètres, c'était des policiers. Eh bien, dans chaque moyen qui était un petit policier, il y a Moteni à bail. Donc, c'est pour nous que.
2: Mais c'est les paroles.
0: Bon. Mon nom, c'est pas le Gibeto. Et regardez, m'a plongé en foule. M'a pas jamais vu faire ça après.
2: Ouais.
0: C'est-à-dire qu'on a senti que. Ou caillou, quoi. On a senti que.
3: Ou bien.
0: Ouais. Ou.
2: Vous lui permettez à l'aise.
0: Oui.
2: Vous mettez à l'aise aussi.
0: Et puis c'est pas ça.
2: Performance
0: là aussi. Tenez à vous. Et mon c'est là. Pam, pam, pam. Maïti à haut. Maïti à haut. Et. Caïsou, cabaye, voilà. Et, mais c'est pas ça après nous. Mais Bouga, ou pas ça monter ou t'es à mon monter là. Ou pas ça monter. Eh bien ça y fait. Il commence à vouer Dix en foule là. Quand c'est des gros, il a vouer Dix. Il a vouer Dix. Mais bon. Pff, ouais. C'est venu, t'es venu, Yvonne. Il t'est venu, Yvonne, mais il a dit bon. Bon, regardez, moi, on va sortir comme là.
3: Ouais.
0: Et donc, voilà, c'est ça, c'était un super super souvenir.
2: Alors, comment tu vois l'évolution de la musique traditionnelle à l'ère du numérique?
0: De toute façon, on ne va pas empêcher le progrès. Mais ce qui va se passer, c'est que il faut qu'il y ait toujours des écoles de Belley, écoles de Chevalbois, écoles de Ladia, écoles de la Haute-Taille, écoles Kadri. C'est-à-dire qu'il faut qu'il y ait une université tout partout. Et, oui, il faut que tout ça continue, groupe folklorique, etc. Parce que chaque maille est en force. Mais on peut aider et en des idées de certains côtés, mais il ne faut pas dénaturer la base là. Bon, mon passage, Admiralty ou bien Bave, Kalash, bon, on ne croit pas Admiralty. Admiralty, bon, allez, vous en avez pour un Timilo, bon, bon. Mais c'est pas musique lui, c'est pas musique Guadeloupe spécialement. Mais messieurs savent qu'il y a dans un écosystème musical caribéen, il dit que nous n'y entrons en commun. Il n'y a pas qu'il y a en commun. Donc, au pareil, il dit que tel DJ Guyane qui a joué différemment qu'un DJ et Guadeloupe ou Martinique, non, il nous soutenait en séquence comme ça, en séquence comme ça. Ouais, nous tous nous pisons même bien là, nous avons senti même bien là, c'est reggae, dancehall, salsa, boléo, etc. Là, il s'est fait ça. Il s'est rappelé ces mots dans le bagage, il dit, nous n'y en bagage guitare, non. Même si c'est pas musique Guadeloupe, mais il a parlé par moi aussi, parce que c'est comme tu as dit au moins de Guadeloupe tout à l'heure. Il dit ben, que moi prends dans Radio Guadeloupe. Mais c'est parce que c'est ça qui fait fierté moi. Fierté antillaise là, c'est l'équipe à moi. Aussi. Donc, après, mais, ça, c'est par exemple, il pas une clamp au jeu musique et puis Eugène Mona. Mais Eugène Mona, tu es dans la musique lui, au niveau répertoire. Bon, Guy Conquête, parti, Admiral, tu peut-être pas fait musique et puis Guy Conquête dans la même scène, non. Mais bon, Ben Wicho, pendant ce temps, on a l'école à Ben Wicho. Donc c'est un moment pour dire que tradition qui a nourri moi. C'est ça qu'il a dit. Adam Musique, tradition qui a nourri nous. Et donc on peut faire l'inverse aussi. Mais les admirals, la tradition n'est pas arrivée, admiral peut faire arriver. Mais il n'est pas traditionnel pur, mais il inspire quoi de en bagaille. Puis arriver là. Donc, nous allons continuer. Une des maïs qui vous faites à l'inverse aussi, faut qu'en certain moment que tradition, parce que vous savez, c'est pas tout le monde qui a envie d'entrer dans l'ère numérique ou bien dans l'ère moderne. Ni monde qui a fait, ni Goka moderne, ou ni Belle moderne, ou ni. Mais c'est pas tout le monde qui a envie d'aller tout partout chercher. Eh bien, qui c'est qui a empêché que. Nous faisons l'inverse. Au lieu que c'est Paul Simon qui allait chercher Youssou N'Dour au Sénégal, pourquoi c'est pas Sénégal qui a mis en Paul Simon inconnu en la sellette? Pourquoi c'est pas en Belley, Martinique ou bien en Chevalbois qui a mis en monde inconnu, mais dans l'autre style, en lait, en même temps il est en lait? Ça veut dire que ça m'a dit qu'il ne faut pas au dénaturer corps. Faut pas dénaturer, c'est-à-dire que en l'air, ou quoi ton goka à admiral ou quoi ton ni. Mais c'est pas rien qui s'est fait. Mais ça fait partie de qui il y a aussi. Donc, où qu'il y ait possibilité, faire mon connaître, eh bien, mettez tout ça au pied à mon qui t'a une possibilité, qu'on cassave, qu'on va dire créole, regardez qui ça y a fait par mon. Tout le monde fait par quoi. Je servi quoi de monde pour y arriver là où vous arrivez là. Je servi de Gomme Chanzoukla pour arriver là où vous arrivez là. Mais je pas servi Gomme Chanzoukla, c'est artiste Gomme Chanzoukla. Roman, oui. Donc c'est ça, ma les douleurs, c'est que faut qu'on fait un bagaille.
4: Il est 20h.

0: Mesdames et messieurs, nous avons
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2: des cadres. Je pense que je suis né avec déjà un cerveau musical qui m'a permis d'aller vers tout ce qui.
3: Il m'a fait festival, il m'a fait film, il m'a fait documentaire, il m'a fait festival. C'est-à-dire que faut que nous ni un monde dans tous ces côtés là. Pour qu'on ait en place à dans un bagaille, il faut qu'on ait un monde dans un bagaille là. Pour que toute partie politique, il y a encore ça là. Pour que toute partie politique, pas tenir les gars là. En certains les, pas tenir les gars là, en politique. Non, moi, on est pour nous. Pour que nous, partout. Pour que nous, qu'on quitte place par les autres. Donc, ça qui veut dire que faut que nous prenons place tout, partout, pour musique nous, pour artistes nous, pour comédiens nous. Faut, parce que Kiltia, c'est un groupement. Hein. C'est pas musicien seulement, c'est comédien, c'est acteur, c'est sportif. C'est, faut que tout ça. Ni de monde qui n'a pas l'argent Martinique. Il va mettre là, et ni qui plus riche qui bêtier, attention. Ni nèg qui plus riche qui bêtier, à même pas les gens savent ça. Déjà, pour ces téléphones sur eux, la jalousie, bah, moi, quand je dis que l'argent, c'est pas quoi, je dis que. Je dis que oui, nous, on va payer moi, parce que sans payer moi, mais en l'eau. Parce que, et la maison du cheval bois pas on est la maison du Bel Air, ok? Mais la maison du cheval bois pas la maison de la haute taille pas ni en l'eau. 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Là, quand dit moun allez, on a Gabriel, le gars de c'est qui, je sais pas. Quand dit Sam Castandé, c'est qui, je sais pas. Donc c'est pas ces groupes là qui présentent seulement ou bien c'est pas les futurs groupes là seulement, c'est tout ça qu'ils ont fait avant jusqu'à après, c'est tout ça pour nous mettre en l'air. Faut qu'on passe un côté pour ah d'accord, ah c'est ça, parce que du coup il y a le cheval bas culturel, ah voilà pourquoi Dédé s'est pris à appeler le cheval bas culturel, parce que normalement Le tambour des bondas, c'est ça seulement qui avait de le cheval bois. Doumbé, doumbé, doumbé, avec deux pots. Ah, il n'y avait pas assez de luthiers, de fabricants de tambours des bondas en Martinique. Et Dédé était pressé. Et comme tout le monde en Martinique jouait déjà avec le tambour guadeloupéen, tout le monde jouait Goka, machin. Et on est des négoïs, on dit ça, parce que les négoïs de quand on la radio ou Guadeloupe. Et donc Dédé a profité pour faire ce qu'on appelle la transculturation, et on va dire, il a fait son détournement, hein, la pédagogie du détournement. Il dit c'est bon, là, on les a fait, et cheval bois, on est en tambour des bondas, qu'elle nous pas ni, on nous fait, et puis en tambour, et puis en sel bonda, puisqu'elles sont celles-là pour Kahani. Et puis c'est ça, et puis il fait. Donc c'est pourquoi j'ai mis Kiltirel pour éviter les attaques des ayatollahs de la culture. Mais oui, c'est pourquoi j'ai mis cheval bois, Kiltirel, bah mettez cheval bois. Point. Parce que, ah ouais, monsieur Didier, le cheval bois, c'est un bout de monde dans le manga. Non, hein? Suivant. Oh, ou pas qu'à dire que c'est pas tao. Ou pas qu'à dire que c'est pas ta Martinique. Oh, regardez cet instrument. Ça qu'il y a dans comme instrument. On est djembe africain. On est le K. Guadeloupe. Tibois Martinique. Chacha Martinique. Flûte Martinique. Oh, c'est percu là. C'est pas percu Martinique. Mais, c'est rythme Martinique que nous. Développer en ligne. Elle se suit. Donc, question, posez-moi à Taléa. Quand elle est bien, puis ça m'a dit, nous pouvons toujours servir d'autres artistes qui pas kilti nous, ou bien d'autres instruments qui pas kilti nous, à d'autres kilti nous. Mais chaque monde a essayé de garder Namli. Moi, je dis oui, qui veut dire. Pas gêné, moi. Moi, pas gêné. Fais ce bras. Moi, je fais manger la peine, moi. Et puis, moi, je dis oui. Laissez-moi comprendre ça. Parce que je dis ça souvent. Et ça, Okadia, c'est exactement ça. Ça m'a répondu, c'est exactement ça. Pas gêné, moi. Moi, pas gêné, non. Considérez, Admiralty qui a dit, et j'ai le monde, ou bien j'ai le monde, qui a dit, Admiralty ça. Fais ce bon, moi, qui a fait manger la paix, moi. Il m'a dit oui. En tout cas, nous, dans le même bail là, peut-être que c'est un moment bail, la quelle tradition, pi, fondoc, qui peut-être fait un bagaille. mondial et puis américain que personne ne peut connaître.
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3: 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Ça mon besoin, c'est vérité. Et puis pas faire un bagaille pour faire bagaille pour dire ah, dans nos cas, il y a un peu le monde. Moi, je m'étais mis en l'air un projet et puis moi, ben. Non, c'est pas bagaille au cacachillé. 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
3: 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Et bien maintenant ils vont venir. Hein. Parce qu'on dit mais vini, ou ouais. Et bien moi, ouais, que ça on dit c'est ça. Parce que moi je me senti que je peux aider, mais il pas connaître moi, il pas aimé moi. Mais je me senti, enlève voix au téléphone, je ne peux dire au téléphone, non, mais je peux quoi le débat. Je peux attendre le débat au téléphone, dans voix, je peux analyser, ouais. Ouais. Donc, moi, je dis, elle vient, elle vient, clique, si vous avez le produit à faire, mon gars, il faut que vous le sachiez. Elle dit, je ne pas pensé que ça te fait aller plus loin que là, je vous amène. Elle m'a dit, même s'ils ont sorti, faites-moi un côté version ta aussi. Voilà, pas plus.
0: Alors, avant dernière question, Dédé Sabri, quelle chanson de ton répertoire qui représente le mieux ta philosophie de vie?
3: Oh oh, il y en a plein, il y en a plein parce que. Il y a plein de chansons qui représentent ma philosophie de vie. Parce que bon, je parle beaucoup d'autodérision, je me moque de nous-mêmes. Je suis un peu on va dire, le prolongement de la pensée populaire dans beaucoup de musique. Nombaye, Antillesla, parce que c'est l'ouverture d'esprit, Antillesla, Nombaye, c'est des règlements de compte, puisque. Etc. dans la famille et je vais pas dire qu'il y a un en particulier. Vraiment, on oui, écoute toutes mes œuvres.
0: Il y en a de partout, de
3: même manière. C'est comme si dit quoi de mes qui mon plus préféré. Moi même tout qui chemin.
0: C'était un peu ça la question. Sinon il y a un m'a oublié poser comme question c'est que tout à l'heure nous parlait de musique moderne. L'IA est né un artiste, on va faire, on va pas connaître l'IA. Il fait une chanson et qui a fait hommage à Dédé Saint-Pry. Est-ce que vous écoutez en fait?
3: Marco Borelli. Ouais. Marco Borelli, c'est un Marseillais. Mais c'est un fanatique Dédé, mais vraiment fanatique.
0: On peut sentir ça, moi j'ai
3: écouté
0: une chanson plusieurs fois,
3: oui, oui.
0: Sans arrêt.
3: Et moi j'ai vu ils avaient un concert, moi j'ai venu Martinique, je suis capable de créole, je suis aimé danser, je suis allé dans le zouk, je suis allé tout. Et non, c'est Thiem qui parlait,
0: ouais.
3: Et ça m'a inspiré moins de ça aussi. M'a inspiré moins de ça aussi, m'a fait un autre bagaille aussi.
0: D'accord.
3: Et ben, c'est justement quand on parle de l'IA. Je me fais couler ça tout à l'heure, je respire, je retrouve à l'aise. À mon niveau de terre, là, je respire, je respire, je retrouve bon.
0: Oui.
3: Puisqu'on pourtant, à partir de justement l'IA, qui c'est qu'on peut faire aussi. Parce que mon nom pas musicien, effectivement. Mais il y a un chien, il s'est écrit, il a une belle plume, tout ça. Il a dit l'IA fait ça pour moi, l'IA fait ça pour moi, tu chantes bien l'IA, ouais.
0: Oui.
3: Ok, effectivement, il touche. Mais. Ça c'est pour en bagaille, mais moi, sur le reste, sur la longueur, sur le c'est en bagaille, c'est mon continue d'écouter. Parce que l'IA, ce qui est arrivé, c'est que voix Bouga ou voix Fia, c'est toujours même là.
0: Ouais.
3: Donc, en certains moments, à force, autant en l'occurrence, on a l'autre voix aussi.
0: C'est ça.
3: Ou si on se dit que ça n'est même en seul chanteur, même chanteur, en certains lieux, il va venir monotone. Mais bon, si on passe à chanter, quoi qu'il y ait, la feuille. Bon, il y a une autre manière aussi, c'est que vous-même qui pas chanter, qui passe à chanter, au café voir entrer dans le logiciel là, et puis il a fait chanter, considérer sans chanter. Il croyait qu'on allait le voir, hein, ou qu'il a dit, mais c'est moi qui l'a comment. Aussi.
0: Oui.
3: Donc, l'IA, c'est. Il y a plusieurs tranchants, il file les débats, il faut savoir, et puis qui boit sa vie,
0: ouais.
3: Parce qu'il file les débats. L'IA peut faire, voler le monde. Oui, il y a du bon, où est la banque là, où est la banque là, fais un site comme ça, moi.
0: Ouais.
3: Fais un site comme ça, moi, il y a fait un site là,
0: ouais.
3: Et puis, il quand il changeait des petits bagages, clac, clac, clac, et puis il quand il voyait, là où alors le site là, ou comment nous on le site là, mais quoi? Mais sans l'autre, il n'y a pas les pots, et puis il y a un fauveur sur moi, il y a des manchots. Ça réalise là, hein? Donc ça veut dire qu'il y a double tranchant, donc c'est V, V, V, V en haut, V en bas, et puis utiliser à bon escient.
0: On va terminer, question de clôture. Après toutes ces années de musique et de transmission, puisque vous transmettez un lot bagaille dans tous ces textes-là, vous chantez à toutes ces...
3: Ah, dans tous ces stages-là, comme on a fait, comme on a fait la jôle, comme on a fait l'hôpital, comme on a fait dans l'école.
0: Ouais.
3: Papa a fait musique dans les podiums seulement, moi, c'est pas musique seulement, mon rabat.
0: Tout à fait.
3: Mon lot bagaille. Il y a beaucoup de moments, enfin, monsieur Saint-Pierre, alors, moi, j'ai fini en animation dans, en prison, en
2: Freine.
3: Eh bien, voilà. Mon frère. Moi, les frères, fin animation, l'animation finie, mais quand ils vont courrier. Et il y a un prisonnier qui vient courrier, bah, moi, il dit, moi, monsieur Saint-Prix, vous m'avez donné la clé de mon cœur. Donne ça, mon loup, là. Pourquoi hein? La jolle, il dit, moi, bah, la clé de chez. Qui veut dire que c'est pas musique seulement, comme Rabba. Continue.
0: Dernière question, dernier mot. Donc, quel rêve qui te reste à réaliser?
3: C'est pas un rêve, c'est un souhait. C'est-à-dire que je me suis dit que je vais ouvrir n'importe quelle radio Martinique et puis je vais attendre que le seul mec va parler. Je me suis dit ouvrir n'importe quelle télé Martinique et puis je vais attendre que le seul mec va parler. Je me suis dit que je vais passer n'importe quel côté de la rue Martinique et je vais attendre que le seul mec va parler. Parce que tout en nous ne pas connaître force nous, nous sommes toujours faibles. Devant un lot bagaille. Mais rêve à réaliser, bon, depuis que j'ai vraiment la santé, tout ça m'a dit pour faire qui est fait. Et puis, c'est ça qui est écrit là, qui est fait. Parce que sans beaucoup, ils a écouté.
0: Eh bien, pour Adam Radio en créole, eh bien, nous, Nima Diana, qui commençait tout doucement, nous avons essayé d'améliorer le travail là, et puis Danon.
2: Tout nous parle de Foya, puisque nous pas aimé ouvrir le dossier, les Foya. Mais si c'est pour parler de Danon, nous ne pouvons pas parler d'un bouc qui est authentique. Alors, comme pour Chimaka dit authentique, normalement, il n'y a pas de cadeau ni combien d'années en France, accès à changé.
3: Ouais, quand même, parce que bon, il y a mon moment en bas là, tu vois. Parce que vous comprenez, il ne faut pas passer de chichemin ici, mais il ne faut pas l'écrire là, tu vois.
2: Voilà. Makadou pour gagner authenticité en l'air.
3: Authenticité, c'est qui ça?
2: Ni moun, là, il reste longtemps en moto, sans.
3: Qu'a fréquenté la France, mais d'autres pays, il a attrapé à 100 pays à Yohadan. Bon, moi, quand j'ai un tilleur qui est né Marseille, et moi, je ne peux pas empêcher de parler créole et puis accent marseillais. Qu'est-ce qu'il n'est pas levé en pays là? Danon pas levé à Lyon, là, il n'est pas levé là. Mais c'est levé Martinique. Mais on passe jamais dit que Bouga c'est à Lyon, depuis que Bouga là. Bouga n'a créé le cri, un créé le gris, quoi, moi, je ne parle pas. Et c'est ça qui est belle.
0: Ça crée le wouf. En tout cas, je te remercie beaucoup.
3: Mandou, pas gêné, mais pas gêné. Fais ça pour moi, moi j'ai la paix. Et puis, Mandou, oui.
0: Merci beaucoup, Dédé Zepoui. Merci en pile.
3: Merci en pile. Radio, on va connaître.
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3: Radio Madiana, number one. I chiché.

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Mais là, c'est là nous avons quitté nous soyez. Typical fini, musique pas fini, c'est 24 sur 24. Alors, je dis, nous avons remercié pour une journée, puisque c'est un journée pas vraiment fini. Et je dis, nous avons demain, si Dieu veut, 18h, 21h, typical radical, pas vocal. Merci un peu l'auditeur auditrice, santé, l'amour, protection, respect, et puis tout ce qui s'ensuit contre l'aréna s'ensuit. Il n'y a pas dit, je vais aller avec moi. Fais-le, je vais faire la paix.

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3: 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J'ai besoin d'aller danser ce soir, hein?
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4: Il est 22h.

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0: Il est minuit.
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